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1: La chanteuse Kate Bush sortira le titre à succès Running Up That Hill en 1985, extrait de son album Hearts of Love. Les paroles traitent de l'entente, soi-disant impossible, selon elle, entre les hommes et les femmes, et que celle-ci doit passer par un contrat avec le diable, a deal with God. On retrouve la version maxi 45 tours du titre.

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1: Focus sur le groupe Earth, Wind & Fire. Le groupe Earth, Wind & Fire s'est formé dans les années 70 sous l'impulsion de Maurice White. Le groupe est originaire de Chicago. Il rassemblera jusqu'à 10 membres et musiciens, dont le chanteur Philip Bailey. Leur style est un mélange de funk, jazz et disco. Ils sortiront 21 albums. Le titre Fantasy sort en janvier 1978. Il est extrait de l'album All and All, avec une pochette mystique et des sujets métaphysiques. La chanson a été composée en 3 mois et est inspirée par le film de science-fiction Rencontre du troisième type de Steven Spielberg.

En novembre de la même année 1978, sort le titre September, extrait de la compilation The Best of Her Sweet and Fire, qui deviendra double disque de platine. La chanson a été écrite par Maurice White, le fondateur du groupe, Al McKay et Ali Willis.

Le titre disco, Boogie Wonderland, sort en 1979. La chanson sera écrite par Ali Willis et John Lind. Le titre rencontrera le succès et sera classé dans les premiers des charts internationaux. Il sera aussi repris dans de nombreux films.

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1: La chanteuse Kate Bush sortira le titre à succès Running Up That Hill en 1985, extrait de son album Hearts of Love. Les paroles traitent de l'entente, soi-disant impossible, selon elle, entre les hommes et les femmes, et que celle-ci doit passer par un contrat avec le diable, a deal with God. On retrouve la version Maxi 45 Tours du titre.

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1: Focus sur John Warwick. Mary John Warwick, de son nom véritable, est née en décembre 1940 à East Orange dans le New Jersey. Elle est chanteuse, compositrice, actrice, animatrice et pianiste. Sa famille était membre d'un groupe de gospel. Elle a suivi des études de musique et fonde un trio de gospel avec sa sœur et sa tante, qui n'est autre que la mère de Whitney Houston. En 1962 sort son premier grand succès, Don't Make Me Over, écrit par Al David et composé par Burt Bacharach. Le titre est un mélange de pop et de soul.

En 1982, sur le titre Heartbreaker, la chanson est écrite par Barry, Robin et Maurice Gibb, formant le groupe Bee Gees. C'est Barry Gibb qui chante dans les chœurs pendant le refrain.

Tout de suite, un point sur les années 80. En 1987, un nouveau parc de loisirs est créé. C'est le Futuroscope situé à Poitiers. Il sera inauguré par le Premier ministre Jacques Chirac et René Monory, président de la région Poitou-Charentes. Le thème du parc est la communication, les techniques de l'information et l'image. Il accueillera un des premiers cinémas dynamiques en 1988. Le single True Colors de Cyndi Lauper sortira la même année en 1987.

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1: 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Le journal international avec vous, Marion Kazanov.
2: Volodymyr Zelensky attend les émissaires de Donald Trump. Le président ukrainien espère du concret, des avancées pour des négociations de paix avec la Russie. Jared Kushner et Steve Witkoff étaient d'ailleurs hier à Moscou. Dans ce journal également, reportage à Dakar où la hausse des prix exaspère les consommateurs. Un mouvement très suivi sur les réseaux sociaux réclame une réaction des autorités. En Allemagne, une élection très scrutée. L'extrême droite aux portes du pouvoir dans une région de l'Est, la Sachsenhalt. Et puis le cybercab d'Elon Musk fait déjà l'objet d'une enquête. Ce taxi sans chauffeur lancé par Tesla n'aurait pas respecté le processus de certification. Les émissaires de Donald Trump en route vers Kiev. Ce sera la première visite en Ukraine pour Jared Kushner et Steve Witkoff depuis le début de la guerre lancée par la Russie en 2022. Ils étaient ces émissaires justement la veille à Moscou. Ils ont échangé 3 heures durant avec Vladimir Poutine. Le Kremlin a évoqué des discussions franches, sans plus de précision. Et à Kiev donc, le président ukrainien espère faire avancer les efforts de paix. Sur place, Emmanuel Chaz.
3: La venue de Jared Kushner et Steve Witkoff en Ukraine est l'occasion pour Volodymyr Zelensky de leur montrer directement les conséquences de l'agression russe. Et cette visite a aussi une première conséquence tangible pour les résidents de Kiev, une pause dans les frappes aériennes sur la capitale ukrainienne et sur Moscou pendant les échanges diplomatiques. Kiev avait proposé 3 jours de cessez-le-feu pour les raids aériens et le long de la ligne de front, mais Moscou n'a pas répondu. Jared Kushner et Steve Witkoff arrivent avec un plan de paix de Washington. Volodymyr Zelensky se dit prêt à une conversation de fond sans donner plus de détails. Pour autant, on est encore loin d'un accord sur un éventuel arrêt des combats puisque les demandes russes restent inchangées, notamment sur la question territoriale. L'Ukraine, elle, propose toujours d'entamer les négociations sur la base de la ligne de front actuelle. Cette rencontre sera enfin l'occasion pour le président ukrainien de soulever la question de la défense aérienne, alors que l'Ukraine souffre toujours d'un manque de missiles intercepteurs Patriot pour faire face aux frappes russes. Emmanuel Chaz, Kiev, RFI.
1: Et conformément à la promesse du Kremlin, aucune frappe n'est signalée à Kiev ce matin. Le journal ukrainien Kyiv Post, de son côté, signale des frappes de drones non identifiées en Russie sur la raffinerie de Ryazan, au sud de Moscou, également dans la région frontalière de Rostov. Et alors que les États-Unis relancent les efforts de paix en Ukraine, ils poursuivent leur frappe contre l'Iran. Les deux pays ont dit avoir frappé des navires du camp opposé dans le détroit d'Ormuz. Les hostilités ont repris il y a une semaine dans la région à l'initiative de l'armée américaine. L'armée israélienne, elle, a mené une série de frappes ce matin dans le sud du Liban. 4 personnes ont été tuées selon le ministère de la Santé libanais. L'armée israélienne avait un peu avant appelé à évacuer la zone, à savoir la localité d'Arab Salim. Au Sénégal, une manifestation contre la vie chère. C'était hier, plus de 200 personnes ont manifesté, ont marché dans les rues de Dakar. La manifestation prolonge une campagne très suivie sur les réseaux sociaux. 30 jours pour le juste prix, c'est son nom. Depuis le début du mois, à l'appel d'un collectif d'influenceurs et de citoyens, des milliers de Sénégalais témoignent d'une hausse généralisée et parfois inexpliquée du prix des biens et des services. Reportage de Pauline Le Troquier à Dakar.
4: Des paniers vides en main, les manifestants veulent faire entendre l'urgence. En ce moment, même cuisiner le tiéboudienne, le plat familial du quotidien coûte cher. Jusqu'à 10 000 francs CFA, intenable pour Aïcha.
5: Je vais avoir cet argent-là où ? Aujourd'hui, par exemple, je vous prends mon exemple, je n'ai plus mangé la viande. Ça fait 4 mois que je ne mange pas la viande. Je mange que le poisson. La classe moyenne souffre, madame.
4: Au-delà du panier des ménages, cette campagne contre la vie chère pointe des tarifs impensables et déconnectés du niveau de vie des Sénégalais. Dans les salles de sport, les restaurants et autres loisirs, cela touche aussi le logement dans la capitale. Bouli Galissa, chef de cabinet du maire de Dakar, est venu en simple citoyen.
6: Les agences immobilières, les propriétaires doivent savoir qu'ils ne sont pas à Paris, ils ne sont pas à Bruxelles, ils ne sont pas à New York. On est à Dakar, au Sénégal, au sud du Sahara, où le revenu mensuel minimum ici, c'est 60 000 francs CFA. La location doit refléter le revenu des Sénégalais. Sinon, les Sénégalais deviennent étrangers dans le propre pays.
4: Et alors que le Sénégal tente de rembourser une dette colossale et qu'il vient de décrocher un nouveau prêt du FMI dans ce cadre, Eladj, de son côté, craint un coût social élevé.
7: Quand on doit quelque chose à des créanciers à des dates courtes et que le FMI vient encore nous aider, je penserais bien qu'on va encore mettre la main dans la poche. Et là, on est vraiment fatigué, on n'est pas prêt à accepter ça, franchement.
4: Cette semaine, le ministre de l'Économie a annoncé la fin des subventions généralisées à l'électricité. Pauline Troquier, Dakar, RFI.
1: En Allemagne, l'extrême droite espère remporter une région de l'Est, la Saxe-Anhalt. Les électeurs votent en ce moment et l'AFD est largement en tête dans les intentions de vote, autour de 40%, soit 20 points de plus que la CDU du chancelier Friedrich Merz. Un scrutin important car les régions en Allemagne ont du pouvoir sur des sujets cruciaux comme l'éducation, la police, la culture. Il est donc très suivi au niveau national et on en reparlera dans une édition spéciale ce soir à partir de 18h10. 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De l'autre côté du Rhin, en France, les candidats à la présidentielle enchaînent les déplacements avant la présidentielle de 2027. De nombreux prétendants à l'Élysée se retrouvent ce week-end à la braderie de Lille, entre les stands d'antiquités et les assiettes de moules frites. Ce rendez-vous annuel du nord de la France est très fréquenté des politiques et notamment de Jean-Luc Mélenchon, un habitué des lieux. Le chef de la France insoumise est le mieux placé à gauche pour aller au second tour et il a dévoilé hier donc de premières mesures de campagne. Raphaël Del Volver.
8: Devant une foule en liesse où flotte drapeau insoumis et français, Jean-Luc Mélenchon dépeint une France appauvrie.
9: On n'affiche pas sa misère dans notre pays, mais cette souffrance est là.
8: Et prodigue, comme toujours, des solutions radicales.
9: Bloquer les prix, bloquer les marges de profit, augmenter les salaires.
8: Il répète aussi vouloir annuler une partie de la dette publique.
9: Je propose que cette dette-là soit annulée. Je me fous de savoir si on va la mettre au feu.
8: Le leader insoumis désigne aussi des adversaires, ceux incarnant à ses yeux le capitalisme, les patrons et leur organisation.
9: Si nous dirigeons ce pays, bien sûr, nous recevrons le MEDEF. Mais c'est pas avec eux qu'on va discuter.
8: Mais aussi, bien sûr, les concurrents politiques, l'extrême droite en tête. Jordan Bardella, le président du RN, revenu d'Angleterre où il a parlé immigration, en prend pour son grade.
9: Non, ce n'est pas la France qui parlait. C'est seulement un fasciste, sans réputation.
8: Jean-Luc Mélenchon ne manque pas non plus d'attaquer les dirigeants sortants au sens large.
9: Ce pays bouillonne, exaspéré d'être dirigé par des bons à rien, des politiciens à la ramasse qui n'arrivent pas à la cheville.
8: Comme pour mieux incarner dans le verbe cette gauche de rupture, mais aussi par les images, la France insoumise dit avoir rassemblé 12 000 personnes ce samedi à Lille.
9: Bravo, bravo et merci.
1: Raphaël Del Volver également présent à Lille, Marine Tondelier, chef des écologistes, et Gabriel Attal, ex-premier ministre d'Emmanuel Macron. Le ciel noirci de cendres et de fumée en Indonésie. Le volcan Anak Krakatoa est entré en éruption à 150 km de Jakarta, la capitale, avec donc des coulées de lave, des détonations entendues à des centaines de kilomètres à la ronde, et cela perturbe le trafic aérien. 6 aéroports ont dû fermer dans le pays. Depuis 3 jours, une voiture d'eau sans chauffeur sillonne les routes du Texas aux États-Unis. Tesla, l'entreprise d'Elon Musk, a lancé son cybercab taxi sans chauffeur donc, mais il est déjà dans le viseur des autorités. Une enquête est ouverte pour déterminer si le constructeur a bien respecté le processus de certification du véhicule. En effet, Gwendal Lavina, il manque 2 éléments importants dans ces cybercabs.
10: 2 éléments et pas des moindres pour une voiture: le volant et les pédales. Aux États-Unis, les constructeurs peuvent certifier eux-mêmes leurs véhicules et approuver leur conformité aux normes de sécurité. Tesla a donc simplement notifié l'Agence fédérale de sécurité routière et annoncé vouloir étendre progressivement le déploiement du cybercab. Sauf que la réglementation impose pour l'instant aux voitures la présence d'un volant et de pédales pour des raisons de sécurité, sauf exemption. Or, selon les médias américains, Tesla n'a pas déposé de demande en ce sens. Dans un communiqué, l'Agence de sécurité routière précise réfléchir depuis un an à faire évoluer les standards pour s'adapter aux innovations technologiques. Mais en attendant, les normes restent en vigueur. 1000 cybercabs auraient été produits, mais seuls 45 d'entre eux circulent pour l'instant dans une partie d'Austin au Texas où se trouve le siège de Tesla. Gwendal Lavina, New York, RFI.
1: En basket, une victoire historique pour le Mali. En phase de groupe de la Coupe du Monde féminine, l'équipe malienne donc a battu l'Espagne, finaliste du dernier Euro. Score final 82-73. C'est le premier succès des Maliennes de leur histoire en phase de poule d'un mondial. Dans les autres résultats de cette seconde journée de mondial, la France bat la Corée du Sud 95-69. Le Nigeria s'incline 71 à 67 face à la Hongrie. L'Allemagne, pays hôte, s'impose 74 à 58 contre le Japon. RFI, il est bientôt 10h10 à Paris, 8h10 en temps universel. À suivre, Afrique, mémoire d'un continent avec Elgas.
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0: Bienvenue dans cette émission consacrée à Robert Palmer. Né en janvier 1949 à Batley dans le Yorkshire en Angleterre, Robert Palmer passe une partie de son enfance à Malte, où son père, officier de la Royal Navy, est affecté. C'est là qu'il découvre très jeune la musique américaine. Il se passionne rapidement pour la soul, la Motown, le rhythm and blues, le jazz et le blues, des influences qui marqueront profondément toute son œuvre. À la fin des années 60, il débute sa carrière professionnelle avec plusieurs formations britanniques avant de rejoindre le groupe Vinegar Joe aux côtés de la chanteuse Elgie Brooks.

Malgré des critiques élogieuses, le groupe ne rencontre qu'un succès limité et se sépare en 1974. Robert Palmer entame alors une carrière solo avec l'album Sneaky Sadie's Through the Haley. Dès ses débuts, il refuse de s'enfermer dans un style unique. Rock, funk, soul, reggae, jazz, pop sophistiqué ou encore new wave se mélangent naturellement dans ses productions. Cette ouverture musicale devient rapidement sa marque de fabrique. À la fin des années 70, il obtient un premier grand succès international avec Every Kind of People avant d'aborder les années 80 avec une orientation plus électronique. Les albums Clues et Pride montrent un artiste en constante évolution, toujours à la recherche de nouvelles sonorités. Écrite par Andy Fraser, ancien bassiste du groupe Free, le titre Every Kind of People délivre un magnifique message de tolérance, d'ouverture et de respect entre les peuples. Avec son ambiance soul et son groove élégant, elle devient le premier grand succès international de Robert Palmer. Sa voix chaleureuse et son interprétation tout en retenue en font l'une des chansons les plus appréciées de son répertoire. Aujourd'hui encore, Every Kind of People reste l'un des titres les plus diffusés de sa carrière.

Sorti en 1979 sur l'album Secrets, le titre Bad Case of Loving You est sans doute le premier grand tube rock de Robert Palmer. Pourtant, il ne s'agit pas d'une composition originale, la chanson a été écrite 2 ans plus tôt par le chanteur américain Moon Martin. Robert Palmer lui offre une nouvelle dimension grâce à une interprétation énergique et une production plus musclée. Les paroles utilisent avec humour une métaphore médicale. Le narrateur souffre d'un véritable cas d'amour, une maladie imaginaire dont seul l'être aimé semble pouvoir le guérir. Cette approche légère, associée à une mélodie immédiatement mémorisable, explique en grande partie le succès du titre. À sa sortie, Bad Case of Loving You grimpe dans les classements internationaux, notamment aux États-Unis, où il entre dans le top 20 du Billboard Hot 100. Ce succès permet à Robert Palmer de s'imposer définitivement sur la scène internationale et prépare le terrain pour les immenses réussites commerciales qu'il connaîtra au milieu des années 80.

Avec le titre « Looking for Clues » en 1980, Robert Palmer s'éloigne de la soul traditionnelle pour adopter une esthétique résolument new wave. Le morceau impressionne par son rythme nerveux, ses synthétiseurs innovants et sa production avant-gardiste. À sa sortie, il figure parmi les premiers clips diffusés sur MTV. Cette chanson démontre toute la capacité de Robert Palmer à anticiper les évolutions musicales des années 80.

Extrait de l'album Clues, Johnny and Mary marque un tournant dans la carrière de Robert Palmer. La chanson raconte les difficultés d'un couple moderne, confronté aux doutes, aux ambitions professionnelles et aux incertitudes de la vie quotidienne. Musicalement, le morceau mêle synthétiseur, basse hypnotique et rythme minimaliste. Son atmosphère élégante en fait aujourd'hui un classique de la New Wave britannique.

En 1985, Robert Palmer rejoint le supergroupe The Power Station, composé notamment de membres de Duran Duran et de Chic. Le groupe connaît un énorme succès avec Some Like It Hot et permet à Palmer d'accroître encore sa notoriété.

Véritable hymne rock des années 80, le titre Addicted to Love est le troisième extrait de l'album Riptide. Porté par une guitare puissante, une batterie percutante et une mélodie immédiatement mémorisable, le morceau atteint la première place du Billboard américain. À l'origine, Robert Palmer souhaitait enregistrer le titre en duo avec Chaka Khan, mais des contraintes contractuelles empêchèrent cette collaboration. Le chanteur expliquera plus tard que la mélodie lui était venue durant son sommeil. Le clip, réalisé par Terence Donovan, contribue largement au succès du morceau. Les célèbres mannequins au visage impassible, maquillés et vêtus de robes noires deviennent un véritable symbole de la culture pop des années 80. Le titre remporte le Grammy Award de la meilleure performance vocale rock masculine en 1987.

Paru en 1988 sur l'album Ivy Nova, le titre Simply Irresistible marque le grand retour de Robert Palmer au sommet des classements internationaux, 2 ans après l'immense succès de Addicted to Love. Le morceau mêle avec brio rock, pop, funk et soul dans une production particulièrement soignée. Dès l'introduction, la guitare rythmique, la basse très présente et les cuivres donnent le ton d'une chanson dynamique et élégante, portée par une mélodie irrésistiblement efficace. Les paroles racontent la fascination qu'exerce une femme dont le charme semble dépasser toute explication. Avec beaucoup d'humour et de second degré, Robert Palmer décrit une attirance si forte qu'elle devient tout simplement irrésistible. Son interprétation à la fois sobre, sensuelle et pleine d'assurance participe pleinement au succès du morceau. Le clip reprend l'esthétique qui a fait la renommée d'Addicted to Love. Robert Palmer apparaît entouré de mannequins au maquillage sophistiqué, vêtu de robes noires et jouant le rôle de musicienne. Cette mise en scène, devenue sa signature visuelle, contribue une nouvelle fois à la popularité du titre sur MTV.

En 1990 sort le titre I'll Be Your Baby Tonight. Pour cet enregistrement, Robert Palmer reprend le classique de Bob Dylan en compagnie du groupe de reggae UB40. Le mélange entre reggae, pop et soul apporte une nouvelle jeunesse à cette chanson. Les voix des musiciens de UB40 et celles de Robert Palmer se complètent parfaitement, donnant naissance à un titre estival, chaleureux et particulièrement efficace. Cette reprise rencontre un beau succès dans toute l'Europe.

Extrait de l'album Honey, le titre Know By Now montre un Robert Palmer plus posé et romantique. Cette ballade raffinée met en valeur sa voix grave et expressive dans une production élégante signée avec Stephen Hague. Le titre atteint le top 25 britannique et reste l'un des plus beaux morceaux de sa dernière période artistique.

Robert Palmer disparaît brutalement le 26 septembre 2003 à Paris, victime d'une crise cardiaque à seulement 54 ans. Il laisse derrière lui une discographie d'une grande richesse et demeure aujourd'hui l'une des voix les plus élégantes de la pop et du rock britannique.

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À l'instant, le groupe Two Belgen ou Twee Belgen en flamand, puisqu'ils sont originaires de pas loin d'ici d'ailleurs, à De Gand. Le groupe Two Belgen et le titre Lena qui était sorti en 1985. Bonne matinée à l'écoute de Métropole FM. Nous sommes en direct à 11h17. C'est en 1984 que Michael Field sort l'album Discovery et engage Maggie Reilly pour le chanter, ce titre Two Friends.

reconnaît la patte de l'un des plus grands musiciens de tous les temps, Mike Oldfield, et la chanteuse Maggie Reilly, cette belle voix, Two Friends à l'instant, c'était en 1984. Pour le titre suivant, on va rendre un petit hommage à une grande chanteuse de country qui nous a quitté il y a peu de temps. Il s'agit bien sûr de Dolly Parton et ce tube mythique Jolene que l'on retrouve tout de suite. Dolly Parton que vous retrouverez dans l'émission Country à partir de 16h, cet après-midi. Jolene.

0: Voilà, Dolly Parton à l'instant, Jolene, c'était sorti en 1973. Petit hommage à cette grande dame que vous redécouvrirez dans cette émission.
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0: Allez, on repart en France, on est en 1983 et Jean-Jacques Goldman sort son album Minoritaire et ce tube Au bout de mes rêves.

J'imagine qu'il est allé au bout de ses rêves, peut-être vous aussi. Jean-Jacques Goldman à l'instant, 1983, au bout de mes rêves, extrait de l'album Minoritaire. C'est au début des années 80 que se forme, rien que pour nous, pour notre plaisir, pour le plaisir de la terre entière, le groupe Alphaville, avec Marianne Gaul au chant, et ce tube Dance With Me qui sortait en 1986, extrait de l'album Afternoons in Utopia.

ont formé Bernard Lloyd, Marianne Gold en 1981 à Berlin. Rien que pour notre bonheur, c'était Alphaville un instant. Allez, on part en 1987. Après un virage plutôt rock, eh bien on retrouve ce titre pop, Little Lies, et la voix de Christine McVie au chant Fleetwood Mac, Little Lies.

Un instant, signé Fleetwood Mac, la voix de Christine McVie et Stevie Nicks dans les refrains. Little Lies, c'était sorti en 1987, extrait de l'album Tango in the Night. Allez, on part en 1980. Que dire sur ce tube légendaire? Enola Gay, Orchestral Manoeuvre in the Dark, c'est tout de suite sur Métropole.

De la vraie New Wave à l'instant, 1980, Enola Gay, Orchestral Manoeuvre, In the Dark, sur Métropole FM à 11h, passé de 39 minutes. Vous l'avez peut-être reconnu, 1999 sortait ce tube New York City Boy, et c'était les Pet Shop Boys.

Très belle balade à l'instant, signée Chris Lowe, Neil Tennant, Pet Shop Boys, New York City Boy. C'était en 1999. Alors on fait un petit bond en arrière, enfin un grand bond en arrière. On se retrouve en 1978, en juin pour être précis. Et on retrouve ce tube signé Daniel Balavoine, le chanteur.

Daniel Balavoine, 1978, le chanteur à l'instant sur Métropole. Allez, on va partir en 1986, on va retrouver la voix de Freddie Mercury et son groupe. A Kind of Magic, c'est Queen. It's a

La voix de Freddie Mercury à l'instant, Kind of Magic, c'était Queen en 1986. Allez, on va partir en 1979, on va retrouver un titre signé Roger Oturi à l'instant, Kind of Magic, c'était Queen en 1986. Allez, on va partir en 1979, on va retrouver un titre signé Roger Hodgson, Supertramp, Breakfast in America.

1979 pour ce tube Breakfast in America de Supertramp, extrait de l'album du même nom, Breakfast in America. Allez, on part en 1983 pour ce chef-d'œuvre signé Police et Sting, Every Breath You Take.

Extrait de l'album Synchronicity en 1983, ce chef-d'œuvre signé Police, Every Breath You Take à l'instant sur Métropole, à 11h passée de 56 minutes. Allez, pour aller jusqu'au journal de RFI, on retrouve Berlin, Take My Breath Away. Souvenez-vous, ce tube mythique de la bande originale de Top Gun, sorti en 1986.

0: Encore un tube signé de la composition de Giorgio Moroder, Take My Breath Away, à l'instant le groupe Berlin. Allez, dans quelques instants, votre journal, le journal de RFI. Il est bientôt midi sur Métropole. Bon appétit à vous tous. Midi sur Métropole, tout de suite le journal de RFI.
1: Bonjour à tous et bienvenue 10h TU, midi ici à Paris, le journal sur RFI.
2: Gilles Moreau.
1: La trêve est à nouveau malmenée au Liban. Ses autorités font état de 4 morts dans des frappes israéliennes dans le sud du pays. Israël dit avoir lancé des raids après une attaque du Hezbollah. Les émissaires de Donald Trump sont attendus en Ukraine, porteurs d'une proposition pour mettre fin à la guerre. Rien n'a encore filtré des 3 heures d'entretien qu'ils ont eu hier au Kremlin avec Vladimir Poutine. Les opérations de vote sont en cours en Saxe-Anhalt, dans l'est de l'Allemagne. L'extrême droite part favorite aux élections régionales dans ce land de l'ex-RD. Dans ce journal aussi, à la recherche d'une taupe dans ses rangs, le Pentagone ne recule devant rien. De hauts gradés américains sont même passés au détecteur de mensonges. Les émissaires américains Steve Witkoff et Jared Kushner sont attendus ce dimanche à Kiev après avoir été reçus hier à Moscou. 3 heures d'entretien hier soir avec Vladimir Poutine dont rien n'a filtré sur le fond. Les émissaires sont porteurs, selon Donald Trump, d'une proposition visant à mettre fin au conflit en Ukraine. À Moscou pour RFI, Jean-Didier Revoin.
3: On ne connaît pas le détail précis des discussions qui se sont déroulées hier soir au Kremlin. Yuri Ushakov s'est tout au plus laissé aller à dire que Steve Witkoff et Jared Kushner avaient formulé un certain nombre de considérations sur les moyens possibles de règlement du conflit ukrainien. Preuve pour le conseiller diplomatique de Vladimir Poutine que les émissaires américains avaient sérieusement préparé ce déplacement, le 8e du genre. Aucune indication n'a été donnée quant à l'accueil réservé à ces nouvelles propositions américaines, si ce n'est la formule traditionnelle qui tient en une phrase. Notre président a confirmé sa détermination à continuer de travailler avec les Américains pour trouver des solutions politiques et diplomatiques. Mais de sources russes, les négociations qui ont eu lieu ne se sont pas limitées à un échange de vues sur la résolution de la crise ukrainienne. Les questions économiques et les éventuels grands projets russo-américains mutuellement bénéfiques ont été discutés en détail. La preuve, s'il en fallait encore, qu'une sortie du conflit ukrainien ne se fera pas sans que Moscou ne bénéficie d'importantes contreparties sur le plan économique. Jean-Didier Revoin, Moscou. RFI.
1: De sources libanaises, 4 personnes, dont 2 femmes, ont été tuées, 20 autres blessées ce matin, dans des frappes de l'armée israélienne dans le sud du Liban. Israël explique avoir riposté une attaque de drone du Hezbollah contre ses soldats. Un ordre d'évacuation avait été émis dans les zones situées près d'un immeuble du village d'Arab Salim, bâtiment utilisé par le Hezbollah, selon l'État hébreu. On y revient plus en détail dans le journal de 13h avec notre correspondant à Beyrouth, Paul Ralifé. L'Iran annonce avoir riposté aux frappes des États-Unis contre 3 de ses pétroliers dans le Golfe. Un drone naval américain a été attaqué près du détroit d'Ormuz. Les gardiens de la Révolution ont aussi revendiqué des attaques de 3 pétroliers dans ce détroit et de 3 navires américains dans d'autres secteurs. Ils ont mis en garde les autres bateaux contre toute tentative de transit via des routes qu'ils n'approuvent pas. Cette guerre contre l'Iran affecte les stocks de munitions aux États-Unis. Des rumeurs sur une pénurie ont même fuité cet été. Depuis, le Pentagone, le ministère de la Défense, cherche la taupe. Il a même passé des hauts responsables militaires au détecteur de mensonges. Du jamais vu à un tel niveau de hiérarchie, Gwendal Lavina.
4: Au total, 50 de militaires, dont certains des plus hauts responsables de l'armée américaine, ont dû se soumettre aux tests. Selon le New York Times, qui révèle l'affaire, il s'agit de membres de l'état-major interarmé ainsi que du personnel de support du Pentagone. L'objectif était de déterminer si l'un d'entre eux a sciemment divulgué des informations à la presse sur le rationnement de certains missiles à cause d'une pénurie suite à la guerre en Iran, ce que conteste l'administration Trump. Si de tels tests sont réguliers pour le renouvellement d'habilitation de sécurité, par exemple, c'est la première fois qu'ils sont utilisés à cette fin aussi largement. Mark Esper, ancien secrétaire à la défense sur Bloomberg.
5: Je n'ai jamais vu une chose pareille, ça me semble sans précédent par sa taille. Mais aucune administration n'aime les fuites, et celle-ci en particulier. Il y a beaucoup d'inquiétudes concernant des informations classifiées sur les munitions. Mais elles sont en réalité publiées depuis longtemps par des think tanks, des journalistes et même d'anciens membres du Pentagone. Donc on verra ce que ça donne.
6: and whenever they report what they find.
4: Selon la chaîne CBS, personne n'a échoué au détecteur de mensonges. De son côté, le Pentagone a refusé de commenter la procédure, tout en affirmant prendre au sérieux les fuites et la sécurisation d'informations classifiées. Gwendal Lavina, New York, RFI.
1: Les bureaux de vote ont ouvert ce matin en Saxe-Anhalt dans l'est de l'Allemagne. Ils le resteront jusqu'à 18h, heure locale, 16h, TU. L'extrême droite, emmenée par Ulrich Siegmund, est en passe de remporter les élections régionales dans cet état de l'ex-RDA, ce qui serait une première en Allemagne depuis 1945. L'alternative pour l'Allemagne est un parti anti-immigrant, russophile et favorable à Donald Trump. Il n'est toutefois pas assuré d'obtenir la majorité absolue qui lui permettrait de diriger cette région de plus de 2 millions d'habitants. Les premières estimations sont attendues peu après la fermeture des bureaux de vote. Le Népal observera demain lundi un jour de deuil national. En attendant, les recherches se poursuivent 11 jours après la crue dévastatrice. Parmi les personnes encore portées manquantes figurent des centaines de touristes et de pèlerins étrangers. Il y a aussi tous ceux qui travaillaient dans des centrales électriques et des chantiers de barrages lors du désastre, soit environ 900 personnes. Quant au bilan provisoire de la catastrophe, il fait état toujours de plus de 1300 morts et de plus près de 5000 disparus. Direction maintenant le Bangladesh où sévit une grave épidémie de rougeole, l'une des plus meurtrières jamais enregistrées dans le pays. Près d'un millier d'enfants ont déjà succombé et en 6 mois, le nombre de contaminations dépasse les 180 000 cas. Écoutez les précisions de Farouk Rahman, le directeur adjoint du Croissant Rouge au Bangladesh.
7: La plupart des enfants ont moins de 5 ans. Ils viennent souvent de zones très rurales d'un peu partout dans le Bangladesh avant d'être admis à l'hôpital. Beaucoup arrivent de familles défavorisées, ce qui signifie que des enfants arrivent à l'hôpital très affaiblis, en état de malnutrition. L'autre problème concerne leur hospitalisation. Le temps du traitement représente un manque à gagner pour les parents. Tout cela engendre des frais et ils ont du mal à se procurer de l'argent. Cette épidémie de rougeole s'explique enfin par l'agitation politique au Bangladesh, ce qui a perturbé des campagnes de vaccination. Certaines ont dû être interrompues et il se peut que des régions n'aient pas assez pris la situation au sérieux. La sensibilisation n'a pas été efficace. C'est pour cette raison que dans certains endroits, des gens n'ont pas été vaccinés.
1: Le directeur adjoint du Croissant Rouge au Bangladesh, propos recueillis par Nicolas Feldman. Le trafic aérien est actuellement interrompu dans les principaux aéroports d'Indonésie, dont l'aéroport international de Jakarta. La raison est l'entrée en éruption d'un volcan situé à plus de 150 km de là, le volcan Anak Krakatoa. Des centaines de vols et des milliers de passagers ont déjà été affectés. Le Groenland reçoit la visite d'Ursula von der Leyen, la présidente de la Commission européenne. Elle est à Nuuk, la capitale, pour une visite de 2 jours visant à réaffirmer son soutien au territoire autonome danois convoité par Donald Trump. Une déclaration commune sera signée demain entre l'Union européenne et le Groenland. Et maintenant, une pub qui déclenche un tollé en Afrique du Sud. Le pays célèbre les 70 ans de la Marche des Femmes, une grande manifestation qui avait défié le régime d'apartheid. À cette occasion, la marque de whisky Glenlivet, propriétaire du groupe Pernod Ricard, a voulu marquer le coup, mais son clip publicitaire a très vite suscité la polémique. Claire Bargelès.
8: La vidéo filmée en noir et blanc montre une actrice sud-africaine en train de trinquer devant les portraits des figures qui ont mené la marche de 1956. La voix de Winnie Mandela vient boucler la séquence. Cette utilisation commerciale de l'histoire passe mal, alors que l'événement reste un souvenir douloureux, un rappel de la condition des femmes sous l'apartheid et de leur combat. Un faux pas d'autant plus problématique qu'à l'époque, les populations noires et métisses étaient soumises à de sévères restrictions raciales sur l'alcool, dont la vente était utilisée comme un outil de contrôle d'étonship par le régime ségrégationniste. Sophie De Brune, la dernière personnalité toujours en vie, a indiqué n'avoir jamais donné son autorisation pour l'utilisation de son image. La marque de whisky a depuis présenté ses excuses et retiré la vidéo, mais l'ensemble des familles concernées souhaite obtenir davantage d'explications sur la façon dont cette campagne publicitaire a été conçue. Le parti de l'ANC a lui aussi rappelé que l'on parle là de femmes courageuses et non pas de simples symboles pour le marketing. Claire Bargelès, Johannesburg, RFI.
1: Allez, sport pour finir en rugby, match nul le 28-28 entre l'Argentine et l'Australie. La belle série australienne de 4 victoires d'affilée a pris fin à Mendoza, où les Wallabies ont été tenus en échec par les Argentins. En France, Pau a frappé un grand coup dès la première journée du top 14. La section paloise l'a emporté sur la pelouse de Montpellier 27-19. De son côté, Bègles-Bordeaux a écrasé le Racing 92 64-5. L'UBB ou l'ailier star Louis Biel-Biarré prolonge jusqu'en 2029. Enfin, le tennis à l'US Open, plus qu'un Français en lice, c'est Arthur Géa, vainqueur au troisième tour de l'Américain Zheng, victoire en 5-7. Il est en huitième de finale, de même qu'Alexander Zverev, tête de série numéro 1. Voilà, tout à l'heure, 13h pour un nouveau journal dans l'immédiat, Religion du Monde, le rendez-vous de Véronique Guémard.
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1: Focus sur Yazoo. Le groupe anglais Yazoo, ou Yaz aux États-Unis, est formé en 1982 par Vince Clarke. Vince Clarke ne vous dit peut-être pas grand-chose, mais il est le membre fondateur du groupe Depeche Mode, de The Assembly et surtout des Rageurs. Avec la chanteuse Alison Moyet, le groupe Yazoo ne durera que de 1982 à 1983, pourtant trois titres emblématiques en sortiront. Le premier d'entre eux est le titre Only You, c'est une ballade que Vince Clarke avait écrite et composée alors qu'il faisait partie de Depeche Mode. La chanson sera reprise par le groupe The Flying Pickets en 1984.

La collaboration avec la chanteuse Alison Moyet ne devait durer que le temps de la sortie du single Only You, mais devant le succès du titre, ils décidèrent de continuer. C'est ainsi que sort en mai 1982 le single Don't Go.

Enfin, troisième et dernier titre de Yazoo, Situation, sort en juillet 1982 et est composé par Vince Clarke et la chanteuse Alison Moyet. Elle connaîtra un grand succès, surtout en discothèque et en radio.

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1: La chanteuse Kate Bush sortira le titre à succès Running Up That Hill en 1985, extrait de son album Hearts of Love. Les paroles traitent de l'entente, soi-disant impossible, selon elle, entre les hommes et les femmes, et que celle-ci doit passer par un contrat avec le diable, a deal with God. On retrouve la version Maxi 45 Tours du titre.

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1: Focus sur le groupe Bananarama. Le groupe Bananarama est composé de trois filles, Sarah Dallin, Keren Woodward et Siobhan Fahey. Il s'est formé en 1981 à Londres. Sarah et Keren sont amies depuis l'âge de 4 ans et vivaient au-dessus d'une salle de répétition utilisée par les anciens musiciens du groupe des Sex Pistols. Elles reçurent de l'aide pour leur première démo. Elles signent ensuite avec la maison de disques Decca, devenue London Records. Au printemps 1982 sort un succès, le titre Shy Boy, qui sera le mieux classé du groupe, tout au moins en France. Il est extrait de l'album Deep Sea Skiving, le clip met en scène les trois filles du groupe en train de relooker un gars ringard en le transformant en étalon.

Le titre Cruel Summer sort à l'été 1983, est extrait de l'album Bananarama et sera inclus dans la bande originale de Karate Kid en 1984. Il faudra d'ailleurs attendre qu'il ressorte en cette occasion pour redevenir célèbre. Le clip, réalisé par Nigel Dick, est tourné à New York et s'inspire d'une série de télévision, The Dukes of Hazzard, où des policiers maladroits poursuivent des filles alors qu'elles s'échappent.

En 1986 sort le titre Venus, le rythme est plus entraînant, plutôt orienté dance, celui-ci s'inspirerait du tube You Spin Me Round du groupe Dead or Alive.

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0: Ah, ça faisait longtemps.
1: Comment je peux savoir si je suis bon?
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0: Eh bien, c'est ce qu'on va faire encore une fois. Hello mes loulouchas, welcome à tous, bienvenue dans la radio. C'est reparti pour une nouvelle aventure Dance Classic. Qu'est-ce donc que ce Dance Classic? Eh bien, pour les personnes qui ne connaissaient pas le principe de cette émission, Dance Classic est une émission musicale hebdomadaire de 2 heures qui vous fait revivre les plus grands succès des années 60, 70, 80 et 90. Véritable voyage dans le temps, elle plonge les auditeurs dans l'âge d'or de la musique grâce à une sélection soignée de tubes incontournables, de versions maxi collector et de pépites qui ont marqué plusieurs générations. Bienvenue à vous toutes et à vous tous dans ce nouveau programme, encore une fois pour une nouvelle longue saison de purs souvenirs. Dance Classic, les classiques qui ne vieillissent jamais, ils deviennent tout simplement des légendes. Mon nom à moi c'est Didier Rome, c'est durant ces 2 heures, eh bien on va vous faire voyager dans ses plus beaux souvenirs, avec encore une fois pas mal de belles nouveautés dans cette nouvelle saison, puisque nous accueillons un nouveau collègue avec nous dans cette émission. Il s'appelle Carmi et on en reparlera un petit peu plus tard. Carmi, allez vite fait, il va vous parler d'une époque, d'une génération, d'un titre, d'une histoire, enfin bref, vous allez voir, c'est absolument royal ce qu'il sait faire chaque semaine, et ça on le découvrira dans moins de 45 minutes maintenant dans ce Dance Classic. Pour l'heure, on commence avec Tie Break, Flower in the Rain.

Les cuivres, le son funk de l'époque, Tear It Is. C'était Chalamar 1982. Aujourd'hui, dans ce dance classique, auparavant, c'était Corinne Charby avec Boule de Flipper en 86. Il y avait également Paul Arcatzel avec 19 en 85. Robin Gibbs pour Juliette 83. Et là, eh bien, vous l'avez déjà reconnu hein, derrière moi, c'est monsieur David Bowie qui arrive avec Modern Love. Il y aura OMD avec So In Love, Roy Orbison, Army of Lover et

0: Nous étions avec ce groupe complètement déjanté des années 90, Army of Lovers. Crucify 1992 aujourd'hui dans ce dance classique. Juste auparavant, il y avait Roy Orbison avec You Got It en 88. OMD pour So In Love en 85 et David Bowie pour Modern Love 1983. Les moments d'émotion sont au rendez-vous comme chaque semaine, puisqu'on varie bien toutes les générations, le meilleur années 60, 70, 80 et 90. 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Allez, c'est l'heure, on va pas se mettre plus en retard pour sa première d'aujourd'hui. Il s'agit naturellement de Carmi. Notre ami Carmi, nouveau prestataire dans ce Dance Classic. Et Carmi va vous raconter aujourd'hui son histoire.
1: Le maxi de Carmi, c'est un maxi, une discothèque, un DJ ou un producteur qui ont marqué Carmi dans sa jeunesse. Et c'était il y a bien longtemps.
2: J'en suis pas sûr.
1: À vos cassettes.
3: Tais-toi.
4: Oh, enfin un pays où les sangliers ont une taille normale.
5: Bonjour. Allez, monte dans la DeLorean. Elle sera notre vaisseau temporel pour tous nos voyages musicaux du maxi de Carmi. Alors bienvenue dans ta nouvelle chronique que tu retrouveras désormais ici pour parler de musique, de ceux qui la font et de ceux qui la jouent, et parfois des endroits qui ont marqué leur histoire. Le principe est simple, le maxi de Carmi, c'est quelque chose qui a un lien avec la musique et qui a marqué Carmi dans sa jeunesse. Et Carmi, eh ben c'est moi.
6: Je veux être certain d'être vraiment le meilleur.
5: Tout ce que je vais te raconter repose sur des événements, des personnages et des histoires bien réelles.
7: Il y a des gens qui n'ont pas réussi parce qu'ils ne sont pas aware, ils ne sont pas au courant.
5: Mais ce que tu vas entendre, ce n'est que ma vision. Celle d'un DJ qui a commencé il y a longtemps et qui a vu les choses changer.
8: Vous savez, peut-être est-il préférable de revenir en arrière et de commencer par le commencement.
5: Alors pour cette première, qui sera peut-être un petit peu plus longue que les autres, on va parler de celui qui faisait tourner les têtes, mais surtout les vinyles, à savoir le DJ. Avant le DJ, il y avait quoi ? Il y avait l'orchestre. Pour faire danser, il fallait des musiciens, ça prenait de la place, ça coûtait cher, et le répertoire musical était forcément très limité. Après-guerre, certains lieux commencent à faire danser sur de la musique enregistrée. À Paris, notamment, en 1947, Paul Pacini ouvre le premier whisky à gogo, fréquenté surtout par les marins américains, avec notamment un jukebox planté au milieu, un des tout premiers importés. Des dizaines de morceaux dans une seule machine, et enfin les versions originales. Mais voilà, entre deux disques, un blanc monumental. Le jukebox éjecte celui qui vient d'être joué, on sélectionne le suivant, ça se met en route, c'est long, et pendant ce temps-là, plus de musique. Et quand tu es venu pour danser, tu restes planté sur la piste. Quelques années plus tard, une femme va changer ça. C'est Régine. Régine, oui, celle des petits papiers de Gainsbourg, et celle de la reprise de I Will Survive en français. C'est cette Régine-là.
9: La

0: Nous en arrivons des pleines brouettes.
1: En 1953, quand le whisky à gogo déménage, elle remplace le jukebox par deux tourne-disques. Un disque se termine, l'autre est déjà prêt. Plus de blanc. Mais surtout, elle peut choisir elle-même sa musique. Une femme derrière deux platines pour faire vivre la musique, Régine fait partie des pionnières du métier de DJ en France. Et c'est assez amusant. Amusant parce que ce métier qui commence notamment avec des femmes va devenir très masculin. Régine ouvrira ensuite chez Régine, puis le New Jimmy's et surtout construira un véritable empire de la nuit. Nicoletta, avant de devenir la chanteuse que l'on connaît, passe elle aussi par les cabines DJ des clubs parisiens. Puis viendront Il est mort le soleil ou Mamie Blue en 1971. Et même une chanson de Nicoletta deviendra, des décennies plus tard, l'hymne de la première Star Academy.

0: DJs s'installent dans les discothèques, dans les bals, avec les disques mobiles et même dans les radios. Mais faisons maintenant un détour par New York. David Mancuso est décorateur d'intérieur. Il est gay. À cette époque, les homosexuels sont encore victimes de discrimination et de répression policière. Alors Mancuso organise chez lui des soirées privées sur invitation. Le 14 février 1970, il organise une soirée de Saint-Valentin dans son loft du 647 Broadway. Love Save the Day. Au départ, c'est une rent party destinée à participer au paiement du loyer. Les soirées de David se répètent. On parle de David's Loft, et puis très vite, du Loft. Ce n'est pas la première discothèque dans New York, mais Mancuso apporte autre chose. Une véritable obsession du son et de la qualité. Avec Alex Rosner, il travaille notamment sur la diffusion des aigus, placés en hauteur. Fini le son sourd, c'est devenu précis. Et meilleur est le son, plus les gens dansent. Puis il choisit les disques, ses disques. Il les joue souvent en entier. Il se présente comme un musical host, un hôte musical, pas du tout comme un DJ. Et quel paradoxe quand on connaît la richesse de sa programmation. Puis viendront Larry Levan au Paradise Garage, Frankie Knuckles à Chicago, et toute une génération de DJ qui va faire de ce métier un véritable acteur de la musique. Mais ça, on en reparlera.
1: Alors ça, c'est très tordu, mais bougrement intelligent.
0: Et en France, dans les années 70-80, le métier se professionnalise. Il y a des concours, des championnats de France grâce à Phil Organisation, des champions du monde grâce au DMC. Au début, la table de mixage est souvent simplement un inverseur. Un disque à gauche, un disque à droite, tu bascules de l'un à l'autre, puis la technique évolue. Pré-écoute, pitch, mix, scratch, et toutes ces techniques qui vont transformer le métier. La liberté des années 80 accélère encore les choses. Les disques mobiles se multiplient, les radios libres arrivent en masse. Le DJ peut être en discothèque le week-end et derrière un micro la semaine. Mais surtout, il faut chercher les disques. Parce qu'avant Internet, pour découvrir un import, il fallait aller en club, chez le disquaire et écouter des autres DJ. Et pour avoir le disque, il fallait l'acheter. C'était ça aussi la culture DJ. Chercher, écouter, découvrir, faire découvrir. Et le phénomène dépasse largement la France. L'Italie avec l'Italo Disco, l'Allemagne avec la musique électronique, l'Angleterre avec la house et puis Ibiza. Le Pacha, l'Amnesia, des lieux qui deviendront des symboles mondiaux de la culture DJ. Mais ça aussi, on y reviendra. Arrivent les discos, l'Allemagne avec la musique électronique, l'Angleterre avec la house et puis Ibiza. Le Pacha, l'Amnesia, des lieux qui deviendront des symboles mondiaux de la culture DJ. Mais ça aussi, on y reviendra. Arrivent les années 90, la French Touch.

0: Il n'a jamais été aussi facile de commencer, mais peut-être aussi de commencer sans avoir appris à écouter. Parce qu'un DJ, ça commence par l'écoute. Nous écoutions de tout, de la soul, du reggae, du Philly Sound, du rock, du jazz, de la pop, de la new wave, du disco, de la funk bien sûr, de la samba, de la bossa, de la salsa, des musiques parfois qui n'avaient aucun rapport avec ce que nous mettions sur la piste de danse, mais nous les écoutions, parce qu'il y avait toujours un moment très intéressant dans un morceau.
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0: Parce qu'un DJ doit avant tout aimer la musique. Autre chose a changé. Avant, les DJ se parlaient, s'écoutaient, échangeaient. Ils se retrouvaient chez les disquaires et surtout se respectaient. Aujourd'hui, chacun travaille dans son coin. Et parfois, le respect entre DJ a disparu avec cette proximité. Alors oui, le métier est devenu plus facile d'accès, mais pas forcément plus facile à bien faire. J'ai eu la chance de connaître cette époque et de côtoyer de très bons DJ. Je pense notamment à Guy Raguin, double champion de France des disques jockeys et pilier de la nuit depuis cette époque en Nouvelle-Calédonie. Je pense également à William Picard, qui avant d'être l'un des piliers de début de soirée, a été un excellent disque jockey. Ou je pense aussi à Jean-Marc Siki, barman du Taco Club, qui un soir a remplacé au pied levé le DJ absent et n'a jamais quitté les platines des plus grandes boîtes de ma région. Quand j'étais dans ma région, nous avions un magasin où nous nous retrouvions régulièrement, sur le cours Julien, un certain magasin qui s'appelait Dan Import. Un magasin de disques où l'on venait chercher les nouveautés, les imports, les versions longues, mais surtout par les musiques. Alors finalement, qu'est-ce qu'un DJ? Un gars derrière deux platines? Un dragueur? Un sélectionneur? Un technicien? Un animateur? Un producteur? Peut-être un peu tout ça. Mais avant tout, quelqu'un qui aime et aimera toujours la musique. Les musiques. Alors la DeLorean va repartir, et quelque part, une cassette dans le magnéto, un vinyle qui tourne sur une platine, le voyage continue, le message est dans la musique, et pour refermer cette première histoire, je vous propose de poser la cellule sur le disque et d'écouter

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2: Et de retour pour cette seconde session de Dance Classic avec, pour finir en fin de première partie, et bien cette petite nouveauté, hein, c'était le maxi de Carmi. On va le remercier encore une fois, hein. Merci à lui d'avoir accepté l'invitation de participer à cette émission. Merci à lui pour tout le travail qu'il a accompli durant ces semaines, parce que c'était pas facile de reprendre le micro après tant d'années rangé au placard. Pas le micro, hein, pas lui. En tout cas, on le retrouvera dès la semaine prochaine pour une nouvelle aventure du Maxi de Carmi, avec une autre histoire. Pas celle de Gérard Blanc, non, non. Mais je pense que ça sera également très, très, très bon à écouter. Et ça sera la semaine prochaine dans Dance Classic. Je vous rappelle également que dans un instant, on va retrouver le Maxi Vinyl Collector de la semaine. Eh ouais, vous savez que nous, chaque semaine, on aime vous ressortir des vinyles comme ça, de la discothèque de Dance Classic. Et avant de retrouver ce Maxi Vinyl Collector de la semaine, je vous dis les quelques titres qui vont arriver également. Il y aura le Spoons avec Camera Shy en 83, Tina Turner pour Nashville City Limit. Le remix 90, Gwen Guthrie avec Ain't Nothing Going On The But The Rain. Ça j'adore, hein, 1986. Et Gino Socio pour Try It Out, 1981. Encore un tube de la collection Dance Classic. Mais avant toute chose, eh bien le voici, le voilà. Il vient de partir là à l'instant. Hein. Victoria Wilson James, c'est le titre, avec Trog, le classique. Club Mix 1991, sorti sur le label Epic. Écoutez-moi cette pépite collector dans Dance Classic aujourd'hui.

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3: L'expérience spatio-temporelle d'hier soir a été apparemment un succès total. La foudre a frappé l'horloge de l'hôtel de ville à 10h04, projetant 2,21 gigawatts d'électricité dans la DeLorean, qui a disparu de sa fantastique éclair de lumière, laissant deux traînées de feu derrière elle. J'en tire la conclusion que Marty et le véhicule spatio-temporel ont été transportés à travers le temps jusqu'en 1985. Il est possible que la décharge de gigawatts, amplifiée par le champ de déplacement temporel engendré par le convecteur, ait créé une interférence dans mes ondes cérébrales entre

0: 1981, Dino Socio, Try Not, aujourd'hui dans ce Dance Classic. Et pour la suite, sortez les revolvers car voici The Cool Moody. Wild Wild West, quel tube! Ce morceau sorti en 1988, repris par Will Smith pour le film d'ailleurs Wild Wild West. Là, c'est la version originale. Ouais, ouais, on vous l'avait déjà présenté, hein. On adore ça dans Dance Classic. Juste après, il y aura Grace Jones pour Pull Up the Bumper. Jackie Quartz. Et Starlight pour numéro 1. Bon voyage! Vous êtes dans la génération souvenir. 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
1: Attention, le titre qui suit n'est pas une exclusivité, mais c'est une tranche de vie inoubliable à partager maintenant.

Hunter et Cool Moody pour The Wild Wild West. Vous savez quoi, j'ai une très mauvaise nouvelle. Ouais, c'est déjà la fin de ce Dance Classic pour aujourd'hui. Eh ouais, on va déjà devoir refermer les portes, remballer tout dans la 205 GTI et repartir en direction d'une nouvelle aventure la semaine prochaine, si vous le voulez bien, mes petits louches. Eh ouais, on va se quitter avec le dernier maxi vinyle collector de la semaine, ex Genesis en carrière solo 1986. Il nous sort cette bombe atomique, Sledgehammer. Voici Peter Gabriel. Je vous dis à la semaine prochaine, mes petits loups. C'était DJ Rams dans la radio. Ciao, bye bye.

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1: La chanteuse Kate Bush sortira le titre à succès Running Up That Hill en 1985, extrait de son album Hearts of Love. Les paroles traitent de l'entente, soi-disant impossible, selon elle, entre les hommes et les femmes, et que celle-ci doit passer par un contrat avec le diable, a deal with God. On retrouve la version maxi 45 tours du titre.

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1: Focus sur Axel Bauer. Le chanteur, auteur, compositeur et acteur Axel Bauer est né en avril 1961 à Paris. Son père, Frank Bauer, était un haut fonctionnaire et fut le speaker de Radio Londres, connu pour l'expression « les Français parlent au français ». Né dans une famille de musiciens, il baigne dans la musique depuis son enfance. Un jour, son père l'emmena à un concert des Who et ce fut une véritable révélation pour lui. Il montra son premier groupe alors qu'il est adolescent. En 1984, il se fait connaître avec le titre Cargo, qui se classera à la seconde place des ventes de disques en France et s'écoulera à 500 000 exemplaires.

Le second album, au nom de Fantasme, ne rencontrera pas de succès. Il part alors s'installer à Londres et sort un autre album, Les Nouveaux Seigneurs. Il reviendra à Paris ensuite. Il faudra attendre 1992 pour qu'il retrouve le succès avec le single Éteins la lumière, extrait de son album Sentinelle, paru en 1990.

En 2001, Axel Bauer composera le titre « J'ai rêvé d'elle » pour l'album « À la vie, à la mort » de Johnny Hallyday. La même année, il sortira le titre « À ma place » en duo avec la chanteuse Zazie, single qui deviendra disque d'or. Il sera même primé aux 17e victoires de la musique.

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2: Mathis Limano.
1: Un nouveau point complet sur l'actualité et à la une, les bureaux de vote qui viennent de fermer en Allemagne, dans le land de Saxe-Anhalt. Les électeurs étaient

0: La plus aux urnes ce dimanche pour élire le gouvernement régional. Les premières estimations confirment les sondages. L'AFD, parti d'extrême droite, serait en passe de remporter le scrutin. Ça serait une première depuis la Seconde Guerre mondiale. On est en direct dans un instant avec notre correspondant sur place. À suivre aussi la solidarité européenne pour le Groenland. Ursula von der Leyen est arrivée ce dimanche sur l'île arctique, convoitée par le président américain Donald Trump. Nous sommes une famille, a déclaré la présidente de la Commission européenne à sa descente de l'avion. Dans ses valises, vous allez l'entendre, plusieurs centaines de millions d'euros d'investissement. Et puis, il affirmait mercredi qu'Israël était prêt à faire sortir par toutes les voies possibles la population palestinienne de Gaza. 8 pays musulmans répondent ce dimanche au ministre israélien de la Défense, Israël Katz. C'est dans votre journal. On la disait aux portes du pouvoir, l'AFD, l'extrême droite, est en passe de remporter un scrutin historique en Allemagne. Les bureaux de vote viennent de fermer leurs portes en Saxe-Anhalt, où on part retrouver notre correspondant Pascal Thibault à Magdebourg, capitale de ce land situé à l'ouest de la capitale Berlin. Les premières estimations le confirment. Pascal, on se dirige vers une victoire de l'AFD.
1: Oui, effectivement, c'est une victoire historique de l'AFD, la chaîne publique ZDF, qui ici est projetée lors de la soirée électorale de la CDU, donne 44% pour le parti d'extrême droite, auquel il manquerait un siège pour atteindre la majorité absolue. Donc, les choses devront encore s'éclaircir durant la soirée. En tout cas, le parti, l'alternative pour l'Allemagne, n'a jamais atteint un score aussi important lors d'une élection régionale en Allemagne. Et donc, il est vraiment aux portes du pouvoir, on peut vraiment le dire. Pour la CDU qui gouverne actuellement cette région, pour le parti du chancelier Friedrich Merz, c'est une défaite historique. Le parti fait moins de 20%. La dernière fois, c'était 37%. Donc, c'est une défaite historique qui aura sans doute aussi des conséquences au niveau national, alors que le chancelier Merz était déjà très impopulaire. Voilà ce qu'on peut dire. On s'achemine également vers une participation record qui sans doute est due à l'enjeu de ces élections et ce qui a contribué à ce que des abstentionnistes des dernières élections se mobilisent. En tout cas, les petits partis sont au Parlement. Donc maintenant, la question qui va se poser d'ici la fin de la soirée, c'est de savoir si l'AFD seul obtiendra une majorité absolue en siège au Parlement et pourra gouverner seul ce land de Saxe-Anhalt.
0: Merci beaucoup, Pascal Thibault, en direct du siège de la CDU à Magdebourg. La CDU, l'Union chrétienne démocrate qu'Israël, créditée d'environ une vingtaine de pourcents. Les élections régionales en Saxe-Anhalt, nouveau point dans le journal de 17h, temps universel, puis édition spéciale à 18h avec Philippe Le Caplin et ses invités. Des pourparlers significatifs et qui se poursuivront autant qu'il le faudra. Les mots de Steve Witkoff au terme d'une session de négociation à Kiev avec Volodymyr Zelensky. Steve Witkoff et Jared Kushner forment le duo d'émissaires envoyé par Donald Trump pour tenter de trouver une issue à la guerre entre l'Ukraine et la Russie. Une seconde session se tient en ce moment avec des responsables sécuritaires européens. Avant cela, les deux émissaires américains étaient hier à Moscou pour s'entretenir avec Vladimir Poutine. Pas plus de détails à ce stade quant à la nouvelle proposition soumise aux deux belligérants qu'avait évoqué Donald Trump en amont de cette tournée diplomatique. Nous sommes une famille. Le soutien affiché par Ursula von der Leyen, la présidente de la Commission européenne, qui a atterri tout à l'heure à Nuuk, capitale du Groenland, pour une visite de 2 jours. Le vaste territoire autonome danois qui a fait l'objet de menaces répétées d'annexion de la part de Donald Trump. La chef de l'exécutif européen n'est pas venue les mains vides. 200 millions d'euros d'investissement dans le numérique ou encore dans les minerais critiques devraient être annoncés. Et selon Mikko Blujon-Berd, spécialiste des enjeux arctiques à l'Université du Québec à Trois-Rivières, c'est précisément ce que souhaite la population sur place.
2: Ce que les Groenlandais attendent de tous ceux qui viennent au Groenland, ce sont des investissements, que ce soit les Américains, des Canadiens, des Australiens ou des Européens, c'est toujours la même chose. Si vous voulez véritablement qu'on ait une relation parce que vous avez un intérêt stratégique à ce que nous fassions partie de votre sphère d'influence, eh bien, investissez, démontrez-le. La relation qui se passe entre l'Union européenne et le Groenland, elle est importante parce qu'aujourd'hui, l'Union européenne, c'est le deuxième contributeur au budget du gouvernement autonome du Groenland, après la contribution danoise elle-même. Et c'est une contribution qui est axée sur le volet logement, sur le volet santé, le volet culture. Il y a aussi la dimension tourisme, bien sûr, essayer de faire venir des Européens au Groenland pour alimenter ce secteur sur lequel les Groenlandais comptent beaucoup. Tous ces éléments-là doivent se traduire par des investissements. Ça ne peut pas être juste une déclaration d'intention.
0: Le chercheur Mico Blujon-Merde avec Julien Chavanne. La visite d'Ursula von der Leyen qui coïncide avec le début d'Arctic Shield, série d'exercices réunissant les soldats de 10 pays de l'OTAN, l'Alliance Atlantique. Des entretiens avec la première ministre danoise et le chef du gouvernement groenlandais sont à l'agenda de la présidente de la Commission européenne. 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Il affirmait mercredi qu'Israël était prêt à faire sortir par toutes les voies possibles la population palestinienne de la bande de Gaza. 8 pays musulmans répondent ce dimanche au ministre israélien de la Défense, Israël Katz, dans une déclaration commune. Arabie Saoudite, Égypte, Jordanie, Émirats, le Qatar, le Pakistan, l'Indonésie, ainsi que la Turquie condamnent ces propos et réaffirment d'une seule voix, Nicolas Feldman, que seule une solution à deux États est possible.
3: Le texte est signé par les ministres des Affaires étrangères des 8 pays dans leur déclaration commune. Tous condamnent dans les termes les plus fermes les plans ou les mécanismes visant à expulser de force les Palestiniens de leurs terres. De telles mesures, écrivent-ils, remettent directement en cause les efforts internationaux pour la paix. Mercredi, le ministre israélien de la Défense, Israël Katz, assurait que son gouvernement était prêt à faire sortir par toutes les voies possibles la population de Gaza à condition que les États-Unis donnent leur feu vert. Le lendemain, le ministre d'extrême droite Itamar Ben-Gvir présentait même une proposition de loi pour vider le territoire de sa population palestinienne. Mais Washington, pour le moment, ne semble pas prêt à soutenir cette initiative. Hier, l'ambassadeur des États-Unis en Israël, Mike Huckabee, a répondu aux Israéliens. Aucun plan n'existe pour expulser la population palestinienne de Gaza.
0: Une dangereuse escalade. Le président libanais Joseph Aoun exhorte Washington et la communauté internationale à faire cesser les attaques israéliennes sur le territoire libanais. Ce dimanche, des frappes de l'État hébreu ont fait 6 morts dans le sud du pays, endommageant également des bâtiments gouvernementaux. Des combats ce week-end entre forces gouvernementales et rebelles houthis ont fait plus de 140 morts au Yémen. De nouveaux affrontements qui font grimper le bilan à 300 morts depuis jeudi et l'offensive lancée par les Houthis, la plus meurtrière depuis plusieurs années. Offensive qui vise à s'emparer des zones bordant le détroit de Bab el-Mandeb sur la mer Rouge afin de consolider leur contrôle de cette voie maritime stratégique entre la péninsule arabique et l'Afrique. Aéroports fermés, vols annulés et avions cloués au sol. En Indonésie, l'éruption du volcan Anak Krakatoa perturbe grandement le trafic aérien ce dimanche. Au total, les autorités ont décidé de fermer 8 aéroports, dont l'aéroport international de Jakarta, obligeant plus de 150 000 passagers à revoir leur plan. RFI 18h09 à Zagreb, des dizaines de milliers de manifestants ont foulé le pavé de la capitale croate hier, dénonçant la pollution, et réclamaient le nettoyage de milliers de tonnes de déchets dangereux, des déchets déversés illégalement dans l'une des régions les plus préservées de Croatie, Jeanne Richard.
4: Des banderoles dénonçant un écocide, une destruction écologique massive et demandant la fin de l'importation de déchets étaient brandis par la foule aux côtés de nombreux drapeaux croates. Les manifestants exigent un plan de nettoyage rapide du site pollué et que les responsables soient traduits en justice. Le rassemblement était soutenu par le président Zoran Milanovic, l'opposition, ainsi que de nombreuses personnalités publiques et associations environnementales. Le gouvernement a promis d'agir. Près de 35 000 tonnes de déchets, notamment électroniques et médicaux, ont été découverts début 2025 dans la région de la Lika, réputée pour ses forêts et ses rivières et qui abrite des parcs nationaux ainsi que la plus longue chaîne de montagnes de Croatie. D'après l'enquête, 10 personnes et 4 entreprises sont soupçonnées d'avoir importé une partie de ces déchets de Slovénie, d'Italie et d'Allemagne, puis de les avoir déversés ou enfouis illégalement aux côtés de déchets médicaux croates dans cette région préservée. En août, le parquet a publié un rapport confirmant la contamination des sols et pointé, je cite, un risque significatif pour l'environnement et la santé publique.
0: Malgré la pression, les appels à la démission, Gianni Infantino sera bien candidat à sa réélection à la tête de la FIFA, annonce la Fédération internationale de football, lui qui est sous le feu des critiques depuis son projet avorté de société commerciale ouverte aux investisseurs privés. Merci d'écouter RFI, 18h10 à Paris.
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Tout de suite, un point sur les années 80. C'est le 31 janvier 1980 que l'ONG médicale de solidarité internationale Médecins du Monde est créée par Bernard Kouchner et un groupe de médecins sans frontières. Le but de l'association ainsi créée est de défendre un système de santé juste et universel et de soigner les populations vulnérables en France et dans une trentaine de pays à travers le monde. En 1980, on pouvait entendre sur les radios périphériques la très belle ballade des Corgis « Everybody's got to learn sometime ».

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1: Focus sur Hall & Oates. Daryl Hall, choriste du groupe Smokey Robinson, rencontre en 1967 le guitariste John Oates. Ils s'unissent et forment ce duo américain. Les deux musiciens sont au chant et aux instruments, leur style oscille entre le rock and roll et le rhythm and blues avec parfois même de la pop. Le groupe s'est fait connaître au début des années 80 avec des titres numéro 1 dans le top américain. Le titre Kiss on My List est extrait de l'album Voices en 1980. La chanson est écrite par Jana Allen, la sœur de la petite amie de Daryl Hall. Il dira qu'il s'agit d'une chanson contre l'amour, en disant que le baiser n'est pas si important que cela.

En 1981, sort le titre I Can Go For That, qui sera un autre succès du duo. Il est extrait de l'album Private Eyes, très réussi. Il sera repris et samplé par de nombreux groupes, dont les Simply Red en 2003.

Le titre, Man Eater, sort en 1982. Il est extrait de l'album H2O. On y retrouve un solo de saxophone interprété par Charles Deschamps. C'est le plus gros succès du duo Hall & Oates.

Plus tard, en 1984, on retrouve le titre Out of Touch, extrait de l'album Big Bam Boom. Ce sera le dernier titre classé numéro 1 au top américain Billboard Hot 100.

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1: La chanteuse Kate Bush sortira le titre à succès Running Up That Hill en 1985, extrait de son album Hearts of Love. Les paroles traitent de l'entente, soi-disant impossible, selon elle, entre les hommes et les femmes, et que celle-ci doit passer par un contrat avec le diable, a deal with God. On retrouve la version Maxi 45 Tours du titre.

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